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2: Bonsoir à toutes et à tous et bienvenue sur la 94.7 UFM. Très heureux de vous retrouver pour ce nouveau numéro de U-Sport en ce lundi 13 juillet 2026. Au sommaire de notre émission, nous allons parler de la Coupe du Monde 2026. Le dernier carré est désormais connu. La France sera opposée à l'Espagne tandis que l'Argentine affrontera l'Angleterre. Deux demi-finales de prestige qui détermineront les deux finalistes de cette édition 2026. Nous ferons ensuite le point sur le parcours de 10 sélections africaines engagées dans cette Coupe du Monde à 48 équipes avec un bilan des performances réalisées et des enseignements à retenir pour le football africain. Et dans la seconde partie de cette émission, nous allons parler du football local avec la Coupe du Congo. L'AS Club a été éliminé de quart de finale de cette compétition et manque sa chance d'aller chercher une place qualificative pour les interclubs de la CAF la saison prochaine. Et pour en parler ce soir, j'ai le plaisir de recevoir Nervi Kadieboué, à qui je dis bonsoir et bienvenue.
3: Bonsoir Seth et bonsoir à tous nos auditeurs.
2: Voilà, on espère qu'on va donc passer un très bon moment. C'est avec toi qu'on va débriefer toute l'actualité sportive de ce soir. Ce sera donc un face-à-face pour aujourd'hui. Nos auditeurs, donc, apprêtez-vous à suivre avec beaucoup d'attention. Je suis Seth Makengo à la présentation, Patrick Madidi à la mise en onde. U-Sport de ce lundi 13 juillet, les débats sont lancés.
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0: affiche qui fait déjà saliver les amateurs de football. France-Espagne, première demi-finale de cette Coupe du Monde 2026. Les deux sélections, particulièrement convaincantes depuis le début de la compétition, ont validé leur billet pour le dernier carré en éliminant respectivement le Maroc 2-0 pour la France et la Belgique 2-1 pour l'Espagne. En quart de finale, une confrontation qui a désormais des allures de classique. Français et Espagnols vont se retrouver pour la troisième fois en 3 ans et une nouvelle fois en demi-finale d'une compétition majeure après l'Euro en 2024, la Ligue des Nations en 2025 et place désormais à la Coupe du Monde en cette année 2026. Le coup d'envoi de cette rencontre sera donc donné demain mardi à partir de 20h heure de Kinshasa. La rencontre se disputera à Dallas du côté des États-Unis. Nervi, France, Espagne, une affiche qui vont donc ouvrir le bal de ces demi-finales. On a d'un côté une équipe française qui va tenter d'aller chercher sa troisième finale de Coupe du Monde consécutive, tandis que les Espagnols, eux, vont essayer de chercher une nouvelle finale après celle de 2010.
1: Ouais, bien évidemment, c'est déjà, tout le monde est aux aguets déjà, parce que c'est une confrontation qui a des allures d'un classique déjà de rénavant, avec toute la ribambelle qu'il y a de stars des deux côtés. C'est un match qui va être très suivi et qui sera aussi très intéressant, déjà avec la France qui revient encore cette édition après avoir perdu en finale l'édition dernière. Il y a aussi l'Espagne qui revient au devant de la scène, c'est une preuve. C'est depuis 2010 que l'Espagne ne s'était pas qualifiée dans le dernier carré. C'est une première depuis 2010. Ils ont cette envie-là d'aller chercher une deuxième étoile. En tout cas, ça s'annonce un match vraiment très, très ouvert et ça fera que le bonheur des amoureux et des amateurs de football.
0: Les deux équipes ont quand même connu jusque-là un parcours très convaincant. Il y a la France qui, avec son armada offensif, qui fait craindre en tout cas, Olise, Mbappé, Dembélé, Barcola, Désiré Doué. Et en face, c'est quand même une équipe espagnole qui est défensivement très forte. Un seul but encaissé depuis le début de la compétition. C'est d'ailleurs la meilleure défense depuis de cette compétition. Est-ce que les Français doivent se méfier de cette équipe espagnole?
1: Bien évidemment, comme toujours, la France doit se méfier à cette équipe espagnole. Déjà, en dehors des individualités que l'Espagne a, il y en a de Yamal, et les autres, mais c'est une équipe durant cette compétition qui a montré une certaine collectivité qui passe au-dessus très souvent aussi des individualités. On n'a pas vu en termes de statistiques de joueurs comme Yamal briller individuellement, mais ils ont apporté beaucoup plus sur les côtés collectifs et ça s'est aussi vu au niveau de la défense. C'est la meilleure défense jusqu'à de la compétition, mais c'est aussi le fait qu'ils sont collectifs, que ce soit lorsqu'il faut défendre ou lorsqu'il faut aussi aller titiller l'adversaire, et la France doit se méfier. Bien évidemment, la France viendra pour attendre sur des mauvais ballons, des mauvaises transmissions, des bonnes récupérations et aller un peu vite. Mais l'Espagne, de son côté, cherchera à mettre le pied sur le ballon. Et la France doit en tout cas faire beaucoup plus attention de laisser le ballon à l'Espagne, connaissant aussi les qualités de ses joueurs, notamment au niveau de la ligne médiane. Ça pourrait faire mal.
0: Ça pourra faire mal, mais il y a aussi cette équipe française qui, avec son attaque qui est tout feu, tout flamme, est-ce qu'on doit s'attendre à ce que cette équipe française pose énormément de problèmes à la défense espagnole, surtout avec son attaque qui est vraiment tout feu, tout flamme depuis le début de cette compétition? Est-ce que les Espagnols, eux aussi, doivent d'une certaine manière craindre cette attaque française?
1: Bien évidemment, ça va dans les deux sens. Je suis d'ailleurs même tenté que jusque-là, c'est la France a l'une des meilleures attaques de cette Coupe du Monde. Quand on a un certain Mbappé en pointe, on a Michael Olise, on a Dembélé. En tout cas, il faut s'en méfier. Et la défense espagnole c'est une première grande preuve de la défense espagnole, surtout avec une attaque française aussi très redoutable. On a vu le Portugal essayait un tout petit peu d'inquiéter cette équipe, mais ça sera une première preuve très très intéressant pour l'Espagne, surtout pour sa défense, de surveiller de très près toute la ligne d'attaque de la France durant cette confrontation. Oui, la France, l'Espagne aussi doit se méfier de l'attaque de la France et pourquoi pas essayer de limiter les dégâts face à un certain Mbappé qui est virevoltant dans cette compétition déjà avec 8 buts au compteur, Michael Olise avec son côté aussi passeur et tout, Ousmane Dembélé aussi un raideur de surface qui peut à tout moment surprendre. Il faut encore que l'Espagne puisse être beaucoup plus regardant, surtout en défense.
0: Alors, sur quoi exactement va se jouer cette rencontre? Il y a de la qualité de tous les deux côtés, tant sur le plan individuel que collectif. Il y a quand même... ces deux équipes dégagent quand même une certaine force, une certaine assurance. Sur quoi va exactement se jouer cette rencontre? Est-ce qu'on doit s'attendre à ce que les individualités puissent faire la différence ou soit l'esprit d'équipe, cette collectivité puisse dominer cette partie?
1: Ben, je dirais le D. Il y a déjà les collectifs qui doit primer. On a vu même pour la France. Hein. La France a été beaucoup plus sauvée par son collectif, très fort aussi, avec la construction de son jeu et tout. Mais il y a aussi dans ce genre de rencontres où on attend beaucoup de stars des deux côtés. On s'attend quand même aussi que les individualités puissent aussi faire la différence. Généralement, l'Espagne, comme je l'ai dit tantôt, viendra pour d'abord posséder le ballon. Et derrière, essayer quand même de casser les lignes avec la qualité du dribble de Lamine Yamal, nous sortir encore peut-être un but extraordinaire comme ça a été lors de l'Euro. Et de l'autre côté aussi, la France viendra avec cette possibilité de pouvoir soit faire une très bonne récupération et se projeter, tout en sachant que devant nous avons un certain Kylian Mbappé qui peut faire mal en contre-attaque et qui peut à tout moment inquiéter l'équipe. Et je pense que ce sont les détails d'à peu près qui peuvent faire la différence. Mais aussi, les individualités, ça compte, mais c'est un collectif. Le faille collectif des deux côtés seront exploités et ça peut payer cash à tout moment des deux côtés.
0: Et parlons justement de ces individualités. Il y a Lamine Yamal qui, avant le coup d'envoi de cette rencontre, a déjà lancé les hostilités,
1: comme d'habitude
0: dans des médias. Lui qui évoque les derniers succès espagnols face à cette équipe française. Hein. La dernière, c'était lors de l'Euro, de la Ligue des Nations, demi-finale de la Ligue des Nations. L'année dernière, la France était inclinée 5-4 avec au passage un doublé de Lamine Yamal. Est-ce que c'est une façon de lancer de pique, de faire douter un peu l'adversaire avant le début de cette rencontre?
1: Bien évidemment, c'est dans ses habitudes, il a l'habitude de faire des titillants un peu déjà les adversaires bien avant de les titiller sur le terrain. C'est une tactique aussi psychologique qui peut aussi marcher et qui marche

0: Joueur très particulier, il s'appelle Mikel Merino, le milieu de terrain espagnol évoluant à Arsenal a bluffé tout le monde dans cette compétition. Lui qui n'est pas d'ailleurs titulaire,
1: super
0: mais qui a quand même réussi à sauver ou soit à permettre à l'Espagne de se qualifier en quart de finale et en demi-finale grâce à ses buts inscrits dans les derniers instants du match. On se souvient de ce but qui a tué le Portugal en huitième de finale, alors qu'il était à peine entré, à peine quelques minutes seulement, il avait marqué un but permettant à l'Espagne de se qualifier en quart de finale, et il récidive encore en quart de finale face à la Belgique, un but partout, et dans les arrêts de jeu, lui, il surgit encore tel un renard de surface pour permettre à l'Espagne de marquer ses buts qui envoient l'Espagne en demi-finale. C'est un véritable joker, Mikel Merino.
1: Bien évidemment. C'est ça aussi la particularité de cette Coupe du Monde, c'est la profondeur de banc. Lorsque vous avez une sélection espagnole, vous avez des joueurs comme Merino qui arrivent à chaque fois à jouer un peu le sauveur. Ça fait des fois et face aux adversaires est redoutable. Et je pense que c'est un joueur qui mérite quand même ce qui lui arrive. C'est un très bon joueur. Médiatisé, mais c'est un joueur capable de faire la différence. On l'a vu même en dehors de buts marqués, la différence notamment sur le plan physique et technique. Il est très rapide, il est rapide aussi et il arrive. Moi, ce que j'apprécie, c'est cette adaptation rapide. Tu entres en fin de match dans des rencontres où il y a une pression énorme, mais il arrive quand même à garder les épaules, le pied sur terre et quand même nous sortir un peu tout ce qu'il a eu à faire durant ces rencontres. Et je pense que c'est l'une des éléments que l'entraîneur espagnol peut s'appuyer, même si ce n'est pas à tous les coups que ça gagne. Ça dépendra notamment de la lecture de la rencontre, mais je pense que il fait au super aux Français, hein, parce que ça peut encore arriver une troisième fois et ça sera génial.
0: Alors, les Français, de leur côté, viendront peut-être avec cet esprit revanchard après avoir perdu deux rencontres de suite face à cette équipe espagnole. Et de quelle manière, en demi-finale des deux compétitions majeures. Et en face, côté français, il y a Aurélien Tchouaméni, lui qui est revenu de blessure, qui a manqué le 16e et le 8e et le quart de finale. Il sera donc de retour pour cette rencontre face à l'Espagne, mais en quart de finale, on a quand même vu son remplaçant Manu Koné réaliser une très très belle performance face au Maroc. Est-ce que on doit privilégier cette belle performance de Manu Koné ou soit on doit revenir avec Aurélien Tchouaméni dans l'entrejeu côté français?
1: Manu Koné a fait ses preuves, il a convaincu et c'est pas facile. Tu es venu dans une compétition avec une casquette de remplaçant et puis on t'a catapulté en tant que titulaire, mais il a quand même réussi à tenir la baraque. Mais tout dépendra de la tactique ou de la confiance de l'entraîneur. C'est l'entraîneur qui voit même le retour de Tchouaméni. Et si son rendement aux entraînements sont comme ça a été avant, je pense qu'il y aura cette prise des risques de le mettre parce que Tchouaméni a l'expérience. Il est habitué notamment avec la France de jouer ce genre de match à couperette et il peut revenir dans les 11 de départ. C'est une possibilité et c'est d'ailleurs lui le titulaire de ce poste. Mais quitte à lui de voir le performance réalisé par son remplaçant et de pouvoir aussi rehausser les niveaux par rapport notamment à l'adversaire. C'est un match à élimination directe. C'est la porte, l'antichambre de la finale. Il n'y a pas de erreurs à faire. Et s'il est titularisé, quitte à lui de prendre ses responsabilités et de nous sortir le masterclass qu'il a l'habitude de nous sortir à chaque fois qu'il est aligné.
0: Et voilà donc pour ce qui est de milieu de terrain côté français. On va parler aussi de Kylian Mbappé, le buteur et capitaine des Bleus, lui qui en est à 8 réalisations, autant de buts marqués que lors de la précédente édition au Qatar en 2022. Donc il a donc égalé son record et pourrait même les battre de demain s'il arrivait à marquer un but. C'est aussi un attaquant redoutable que les Espagnols craignent déjà, mais il n'y a pas Pau Cubarsí, le jeune défenseur espagnol qui a déclaré qu'on n'a pas peur de Kylian Mbappé, on connaît tous ses qualités, il est capable de faire la différence à n'importe quel moment, mais on n'a pas peur de lui.
1: Bien évidemment, il y a du respect dedans, il y a du respect, c'est indéniable, tout le monde sait la qualité, la classe

0: qui incarne Kylian Mbappé, soit un attaquant redoutable et il peut faire de merveilles en un claquement de secondes, un claquement de doigts faire la différence. Mais il y a du respect dans tout ça. Mais de l'autre côté aussi, chacun doit faire son travail. Kylian Mbappé doit attaquer, doit chercher à marquer. Mais la défense espagnole va aussi faire son job avec Pau Cubarsí, qui est aussi en gêne, qui est en pleine émulation et progression. Oui. Qui a fait ce preuve depuis le début de cette Coupe du Monde. Il a fait ce preuve et il a été d'ailleurs au départ du but de Merino lors de la rencontre face à la Belgique. Il a fait ses preuves en défense. Moi, je pense que c'est un respect, un signe, une marque de respect pour Kylian Mbappé. Et de son côté aussi, on ne doit pas, par respect, dire que voilà, Kylian Mbappé va dribbler ou bien va marquer. Mais en tant que défenseur, en tant que joueur de manière générale, on doit avoir du respect pour son adversaire, mais chacun est obligé de faire son job. Et celui qui fera bien son job sera celui qui sera récompensé demain.
1: Kylian Mbappé, Pau Cubarsí, ils sont affrontés à plusieurs reprises depuis maintenant deux ans, tant en sélection qu'en club, parce que ils sont rivaux entre le FC Barcelone et le Real de Madrid. Alors, ton pronostic à toi pour cette rencontre entre la France et l'Espagne, qui vois-tu aller en finale?
0: En tout cas, je donne un léger avantage à la France, parce que la France déjà est habituée à ce stade des compétitions. Ils savent comment gérer le pression de ce genre des duels. Contrairement à l'Espagne qui revient dans le dernier carré après pratiquement 16 ans, depuis 2010, c'est une réapprentissage, mais c'est aussi cette envie d'aller, pourquoi pas, chercher cette deuxième étoile. La France part un tout petit peu légèrement favori, mais attention derrière, l'Espagne l'a déjà prouvé plusieurs fois face à la France sur papier. La France part avant

0: 3-2 face au FC Puma de Kisangani. Le DC Virunga rejoint donc l'AS Simba de Kolwezi pour une affiche de demi-finale. L'autre affiche de demi-finale opposera le FC Les Élites du Congo face au FC Boutras de Lubumbashi. Et en parlant de cette compétition, l'ASV Club était donc la seule équipe pour ce quart de finale à représenter le championnat national de la RDC. L'ASV Club qui a été éliminé en quart de finale, battu par le FC Les Élites du Congo 4-3 au tir au but après un nul de 2-2 partout le week-end dernier au stade Tata Raphaël. Le club Ferry Noir de Kinshasa qui manque donc l'opportunité d'aller chercher une place qualificative pour cette phase, pour la compétition de la Coupe de la Confédération de la CAF. Est-ce qu'on doit parler d'une saison ratée de l'ASV Club cette saison?
1: Oui, objectivement, je dirais oui. Parce que lorsqu'on parle d'un club comme l'ASV Club, on ne peut pas évaluer une saison sur de prestations sur le volet ou en fonction des efforts des équipes. Les objectifs étaient fixés clairement, c'est de soit remporter le championnat national ou carrément finir dans le classe qualificatif pour les interclubs de la CAF.
0: Malheureusement,
1: l'ASV Club finit quatrième, donc ils ratent. Et ils ont une seconde de chance de se qualifier pour les interclubs de la CAF. Ils se sont encore loupés. Et carrément, c'est une saison ratée, complètement ratée pour les Moscovites qui, depuis des années, est en pleine régression. Chaque saison, on voit cette équipe qui, avant, était très redoutable, qui finissait dans le top 3 du championnat. Mais ces dernières années, et ça ne marche pas beaucoup. Donc, je dirais que c'est une saison complètement ratée. Je ne pense pas qu'il y aura des gens qui ne seront pas du même avis avec eux.
0: L'ASV Club qui va donc manquer des compétitions interclub de la CAF pour la troisième année de suite. C'est vraiment triste pour cette équipe qui avait d'ailleurs changé d'entraîneur avant les débuts de la phase de play-off. Parlons de ces demi-finales de la Coupe du Congo. Les Élites du Congo face au Boutras de Lubumbashi. Dans l'autre affiche, ce sera donc l'AS Simba de Kolwezi face au DC Virunga. L'AS Simba qui est donc l'équipe championne en titre de cette compétition. L'équipe avait gagné donc cette compétition la saison dernière, ce qui lui avait permis de disputer la Coupe de la Confédération. Est-ce que, au vu de ces affiches, on doit parler déjà d'une victoire en avance de l'AS Simba, d'un doublé des Kamikazes?
1: Déjà, avec le boulevard qui a laissé la SV Club, c'est une possibilité pour la Simba de capitaliser encore cette chance de gagner encore cette compétition qu'elle a gagnée la saison dernière, l'édition dernière pour être beaucoup plus précis. Mais c'est encore l'étape de demi-finale. Il va falloir encore charbonner plus pour la Simba qui, déjà dans cette composition des équipes qui sont restées, porte la casquette de favori. Et c'est très risqué lorsqu'on est déjà favori d'une compétition et qu'à tout moment, il peut y avoir un outsider qui peut encore venir jouer les troubles faits. Sur papier, la Simba a quand même des avantages de remporter encore cette compétition et c'est une passe décisive qu'il lui a offert sur un plateau l'ASV Club.
0: Voilà donc pour ce qui est du débrief de l'actualité sportive de ce soir. Merci beaucoup Nervi Kadiewe d'avoir pu partager ces débriefs de la Coupe du Monde ainsi que de la Coupe du Congo. Merci également à tous nos auditeurs de nous avoir suivis. On se retrouve donc la semaine prochaine pour un nouveau numéro. Entre-temps,

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1: À un certain moment, apporter quelque chose.
2: La part de l'État, ce ne sont que des exonérations qui nous apportent. Vous savez, lorsque nous avons des activités génératrices des revenus, c'est là où l'État nous apporte son soutien et nous sommes exonérés aux frais, à certaines taxes. Et c'est ça l'apport de l'État. Jusqu'à présent, l'apport direct comme ça de l'État, nous n'avons pas encore reçu.
1: Ni subvention, ni don,
2: ni quoi que ce soit.
1: Avez-vous cherché, donc?
2: Nous essayons de chercher, tant soit peu. Et nous étions en contact la fois dernière avec une structure, le Fonds National des Services Sociaux, si je ne me trompe pas. Ils nous ont datifié, ils nous ont dit de faire des projets, quoi, des projets, ou bien de présenter de notre état de besoin depuis, peut-être, si je ne me trompe pas, depuis 2023 jusqu'à présent, et sans suite. Nous attendons toujours.
1: Votre structure s'appelle Solidarité aux enfants orphelins. Mais il y a aussi le mot VEV. Justement, c'est là où je voulais en venir. On sait à quel point c'est difficile pour une maman de perdre son conjoint et tout ça. Comment la SEOV se tient-elle à leur côté? S'agit-il uniquement d'une aide matérielle ponctuelle ou mettez-vous en place des projets pour les aider à devenir autonomes?
2: Oui, nous essayons de leur apporter de l'aide, un peu d'aide selon notre capacité. Et puis, c'est qu'il y a des petits problèmes judiciaires, par exemple, au niveau de la CNSS, nous essayons aussi de les aider pour qu'ils puissent avoir gain de cause. Parce que vous savez, les veuves sont souvent, c'est pas escroqué, mais un peu dévié pour qu'ils ne puissent pas bénéficier de ces aides-là. Du moins, nous les orientons afin qu'ils puissent bénéficier les aides, les émoluments, s'il faut les appeler la pension alimentaire que l'octroie la CNSS. Et puis, à part ça, s'ils ont des problèmes judiciaires, nous essayons de s'occuper de les assister aussi. Et puis, un peu distribuer quelque chose à leur endroit. Lorsque des donateurs arrivent, ils disent que non, moi j'ai des pannes, je vais distribuer aux mamans. Nous appelons le veuve pour qu'elle puisse bénéficier de ces aides-là.
1: Mais quelles sont ces veuves-là qui peuvent bénéficier de ces...
2: Souvent, ce sont des veuves âgées de plus de 60 ans. Mais il y a de ces veuves-là qui ont moins de 60 ans, qui ont des difficultés énormes et qui nécessitent aussi de l'aide. Ils nous leur apportent aussi de l'aide. Okay. C'est ça, hein?
1: Le message est passé de la plus belle des manières d'ailleurs.
2: Vraiment.
1: S'il y a un message à adresser d'abord aux autorités étatiques qui nous écoutent en ces nets moments, mais aussi à tous les mécènes qui seraient en train de nous suivre, ça serait lequel?
2: Ok, le message c'est que, vous savez, des structures comme les nôtres, nous vivons presque la main tendue. Donc, nous attendons les aides. Nous attendons les assistances, nous attendons des accompagnements. Vous savez, les enfants orphelins et les veuves, c'est une catégorie de gens qui nécessitent beaucoup d'assistance. Il faut avoir l'œil regardant à l'endroit de cette catégorie de personnes. Donc, celui qui peut aider, tant soit peu, selon ses moyens, nous sommes là, dispo à recevoir ces aides et les transmettre à qui le droit. Donc, aux hommes politiques, ceux qui nous aident déjà, aux hommes de bonne volonté, aux hommes d'affaires, aux femmes d'affaires, aux femmes de bonne volonté, ceux qui veulent avoir de la bénédiction. Parce que vous savez, étant chrétien, la Bible nous dit à Jacques chapitre 1, verset 27, le plus beau culte, ce sont les œuvres caritatives, entre autres, apporter de l'assistance aux démunis qui sont des veuves, et des enfants orphelins. Donc c'est ce que Dieu, c'est la pure religion que Dieu accepte, que Dieu aime. Donc nous recommandons à tout le monde de venir.

0: auprès de nous pour que qu'ils puissent donner leur contribution à la communauté pour aider cette catégorie de gens, pour qu'ils puissent encore revivre et revivre le sourire. Ces gens, ces enfants-là, s'ils ne sont pas bien encadrés, nous risquons d'approfondir, d'alourdir encore le nombre de Kuluna dans nos cités. Et s'ils sont bien encadrés, et nous allons les épargner de ces vents-là qui fait à l'actualité dans nos quartiers, dans nos milieux, dans notre province, dans notre pays. Donc c'est une façon de contribuer pour encadrer ces enfants, ces mamans-là, pour qu'ils puissent se retrouver dans l'avenir. Voilà.
1: Voilà. Chers auditeurs, j'espère que vous savez ce qu'il vous reste à faire. Un cahier, un stylo, un geste, aussi peu soit-il, peut changer le destin scolaire, d'un enfant ici chez nous au Congo central. Le siège de la solidarité aux enfants orphelins veuves se trouve à Kwilungongo sur l'avenue Centre commercial numéro 24. Et la SEOV est joignable au numéro 089-72-36-570. 089-72-36-570 ou encore au 084-021-63-29. 084-021-63-29. Soutenir la SEOV, c'est honorer la mémoire de ceux qui sont partis en préparant l'avenir des enfants qui sont là, vivants avec nous. Messieurs Dieu, merci Ntsasa Paul. Merci d'avoir partagé ce moment avec nous. Je rappelle que vous êtes les coordonnateurs de la solidarité aux enfants orphelins et veuves de Kwilungongo. Tout notre soutien pour cette campagne de fourniture scolaire et pour la fin des travaux de l'orphelinat.
0: Vraiment, c'est moi qui vous remercie. Je remercie les rédacteurs de Kiltira Info et tout le monde. Vraiment, je vous encourage. Vous êtes en train d'effectuer un bon travail. Continuez toujours dans ces volets-là. Et il y aura gain de cause.
1: Merci.
2: C'est sur cette note de solidarité et d'espoir que se referme cette édition. Si vous souhaitez soutenir l'ONG COV de Kwilungongo dans ses actions en faveur des orphelins et de veuves ou participer à la collecte de fournitures scolaires, voici les deux numéros mis à votre disposition. 089 722 36 57 084 021 63 29. N'hésitez pas à faire parler votre cœur. Chaque geste compte pour redonner le sourire à ces familles vulnérables. Un grand merci à toute l'équipe rédactionnelle qui a rendu ce journal possible. Roger Ntsingoulou, Rutherford Watondawo, Ornelli Mpanzu, Merdicita, Patrick Matoko, sans oublier notre envoyé spécial Mister Mopila. La mise en onde et la réalisation technique de cette édition portent la signature de Jacques Nzinga. Nous exprimons également notre profonde gratitude à nos nombreuses radios partenaires qui relaient ce rendez-vous d'information de Kassangoulou jusqu'à la cité côtière de Mwanda. Enfin, un immense merci à vous, chers auditeurs, pour votre fidélité renouvelée et votre confiance. Prenez grand soin de vous et excellente suite de programme sur nos antennes et à très bientôt.
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0: ne connaissait juste pas le mot. Et du coup, bah, pour éviter que 40 minutes plus tard, mais c'est quoi la libido?
1: On parle exactement. On parle de la capacité que Dieu a choisi de donner au corps humain à ressentir, éprouver du plaisir d'ordre sexuel.
0: Donc ce n'est pas un gros mot.
1: Non.
0: On n'enchaîne pas avec deux gros mots dans la semaine.
1: On n'enchaîne pas avec deux gros mots. La sexualité, c'est spirituel. C'est un cadeau de Dieu. C'est lui qui l'a créé. Il a créé nos corps. Il aurait pu nous faire sans sexe, sans avoir besoin d'activer la sexualité. Et donc, derrière toute cette notion de sexualité, de plaisir, il y a une notion très spirituelle. Et en fait, ce qu'on est en train de faire, c'est reprendre du terrain qui nous a été volé. Mmh. On a laissé, tu l'as très bien dit Annabelle, on a laissé trop longtemps ces conversations dans une zone taboue, c'est-à-dire que on le met de côté, on n'en parle pas, on n'ose pas, etc. Et on a laissé du coup le diable se régaler et donner des fausses informations. Il a choisi d'attaquer la sexualité parce que c'est quelque chose de tellement beau dans le regard de Dieu, que il a compris lui, le diable, que c'était spirituel. Il essaie de détruire, de salir la sexualité alors que c'est un cadeau de Dieu. Alors quand on en parle librement, proprement, je vais dire sainement, on remet à l'honneur ce que Dieu a créé. Donc la libido, c'est la capacité à ressentir du plaisir sexuel. C'est quelque chose que Dieu nous a donné.
0: Et on va, il y a souvent un peu ce stéréotype et puis un peu cette blague, c'est que tu sais, les femmes, non, elles ont jamais envie, mal à la tête, fatiguées, etc., etc. Et est-ce que c'est un vrai préjugé ou est-ce que c'est un mythe ou alors, est-ce que c'est une réalité?
1: Il y a des raisons qui expliquent c'est j'ai mal à la tête, mais au démarrage, Dieu a donné à la femme un organe, mesdames, vous savez, vous allez répondre, un organe qui a pour unique but le plaisir sexuel. Mm-hmm. Quel organe?
0: Le clitoris.
1: Le clitoris. Mm-hmm. C'est le seul organe qui n'a qu'une seule fonction dédiée au plaisir sexuel, c'est le clitoris. Les hommes n'en ont pas, mesdames. Mm-hmm. Ce qui souligne bien, le plan que Dieu avait, que la femme soit capable d'atteindre des orgasmes et du plaisir, comme l'orgasme qu'on en a parlé hier, mais du plaisir au niveau de sa sexualité, bien au-delà de ce que l'on peut imaginer. Donc il y a des raisons dues au fait d'avoir pratiqué la sexualité en dehors du cadre biblique, ou d'avoir subi des choses compliquées, ou les saisons de la vie, comme on va le voir ici, qui peuvent des fois compliquer notre libido, donc le désir de ressentir du plaisir peut être abîmé, mais on va pouvoir le reconstruire. Et bien sûr, on garde la sexualité pratiquée dans le cadre biblique, entre un marié et sa femme. Donc on pourra parler de ce que l'on fait, de cette énergie sexuelle quand on n'est pas marié, mais tout le développement du plaisir sexuel, il est prévu entre le mari et sa femme. Et voilà, on le ramène au centre de l'église, en en parlant.
2: Peut-être, avant d'entrer dans des cas des personnes mariées, c'est quelqu'un justement qui est célibataire. Comment est-ce que déjà c'est légitime d'avoir ces désirs-là?
1: Oui.
2: Parce que je pense que il y a plusieurs personnes qui peuvent se poser cette question. Est-ce que c'est légitime? Et si oui, qu'est-ce qu'on fait de ce désir-là, vu que justement, n'étant pas marié, on peut pas.
1: Très bonne question. Le désir sexuel, il est souvent lié à nos hormones. Donc, mesdames, vous savez comment votre cycle fonctionne? Si vous ne savez pas, c'est le moment d'écouter. Ouvrez bien vos oreilles. Généralement, le cycle des femmes est de 28 jours. C'est une généralité. Selon les femmes, c'est plus ou moins long. Mais quand même, on peut très bien concevoir cette notion de cycle avec, au milieu du cycle, vers à peu près la moitié, vers le jour 14, l'ovulation. L'ovulation relâche nos ovaires, vont relâcher un ovule qui va déclencher des hormones dans notre corps qui vont exciter l'énergie sexuelle. Pourquoi? Parce que dans la façon avec laquelle Dieu a construit notre corps, c'est le moment où on est fécondable et potentiellement accueillir un bébé si l'ovule rencontre un petit spermatozoïde. Donc, d'un seul coup, les femmes sont plus belles, on se lève le matin. Les cheveux sont bien là. La peau est plus belle.
3: Je suis belle aujourd'hui.
1: Voilà, je suis belle aujourd'hui. Bon, vous êtes belle tous les jours, mesdames. Mais encore plus belle au milieu du cycle. Et quand qu'on soit marié ou pas, en fait, ça, notre corps le dégage une énergie sexuelle. La beauté de ce que Dieu a créé, c'est qu'il a prévu que cette énergie sexuelle puisse être canalisée en énergie physique. Heureusement, sinon il nous aurait piégés. Comment ça? Mais moi, j'ai une énergie sexuelle et ce coup-là, c'est que pour les femmes mariées. Il ne s'est pas trompé. Cette énergie d'ordre sexuel, on peut la canaliser en énergie physique. Dieu a créé la sexualité des femmes pour qu'elle puisse être fonctionner avec les émotions et le corps. Et donc, une femme célibataire

0: qui fonctionne, dont le corps fonctionne normalement, va avoir des moments où elle va, ça va la chatouiller, je vais dire, comme ça. Ça va la chatouiller à tous les niveaux, physique, émotionnel, spirituel. Eh bien, mettre des mots dessus va être important, dire, ah tiens, je suis dans un moment de mon cycle où effectivement, il y a de l'énergie sexuelle qui est là. Ça veut dire que ton corps fonctionne. Merci Seigneur pour mon corps de femme qui fonctionne. Merci Seigneur de m'avoir créée femme. Et maintenant, je vais intentionnellement déclencher, choisir de mettre en action mon corps et mon âme. Donc tout ce qui va être danse, artistique, quelque chose d'artistique qui va me permettre de m'exprimer, va utiliser l'énergie sexuelle en forme d'adoration. Si t'as pas l'habitude,
1: jour 14, tu vas te laisser célibataire en danse.
2: C'est ça qu'il y a beaucoup d'intercesseurs célibataires.
0: On rigole, mais en fait, comme la sexualité spirituelle, pour une femme célibataire ou un homme célibataire, il y a d'autres, mais on n'est pas dans une émission d'hommes, mais pour une femme célibataire, adorer Dieu avec son corps et son âme, dans ces moments-là de son cycle, elle va connecter avec Jésus d'une façon incroyable. Et c'est pas du tout rare que j'ai des femmes célibataires qui me disent « Ouais, j'ai une relation avec Jésus, t'imagines même pas à quel point je suis connectée à lui. » Parce que dans ces moments-là de notre vie, une femme célibataire, Jésus, c'est ton mari en fait.
3: Et donc là, on parle en termes de célibataire, mais comme tu l'as dit, donc il y a dans le moi, en tant que femme, on est plus propice à peut-être être plus en moins...
0: avoir envie.
3: Émoustillée. Mais tu vois, là, dans le terme du mariage, donc est-ce que, après, c'est normal que les désirs ne soient pas forcément au même rythme?
0: Voilà. Donc là, on a parlé de l'énergie sexuelle qu'on apprend à canaliser en tant que femme célibataire. Maintenant, dans la dynamique du couple et du mariage, il y a plein de facteurs qui se rajoutent. Il y a la vaisselle faite ou pas, les enfants ça joue pas, le mari qui a fait un bisou dans le cou ou pas. Il y a beaucoup de facteurs qui vont venir ralentir la libido. Et au démarrage, quand on est jeune, dans notre vie, si notre sexualité n'a pas été abîmée, on peut parler de comment on la récupère si elle a été abîmée, mais on va avoir plus d'hormones qui vont nous aider, même de la testostérone chez les femmes, à avoir envie. Et puis ensuite, il va falloir apprendre le chemin du désir. Le chemin de la libido, il se cultive, il s'entretient, il se redécouvre en fonction des saisons de notre vie. Et pour les femmes qui ont des difficultés à relancer la machine, des fois, ben je leur dis tout le temps, réfléchis au moment où tu as eu le plus de plaisir. On est à nouveau dans le couple. Où tu as eu le plus de plaisir avec ton mari. C'était quoi? Qu'est-ce qui s'était passé? Alors ça peut être spontané, ça peut être vous étiez parti, il n'y avait pas d'enfant, c'était au début quand il y avait moins de soucis, c'était à quel moment, qu'est-ce qu'il avait fait, comment tu te sentais, quels étaient les facteurs sur la route qui ont déclenché du plaisir d'ordre sexuel. Et en partant de l'objectif, en fait, on peut remonter le chemin et recréer le chemin du désir. Et ensuite, il faudra le communiquer à son mari. Bah, tu vois, en fait, vraiment, ce qui m'aide à avoir envie, c'est si le matin, tu me prends dans tes bras, quoi. Des mains à la journée, affection non sexuelle. Les hommes ont du mal à comprendre, mais l'affection non sexuelle est très sexy pour les femmes. Ça vous parle, mesdames?
3: Absolument.
0: Quand on dit... Les femmes, généralement, elles disent, mais oui, et les hommes, ils disent, quoi, affection non sexuelle, c'est sexy.
1: Ça sert à quoi, alors?
0: Oui, parce que nous, les femmes, on a besoin de tendresse, de savoir que le mari nous donne de la tendresse sans s'attendre à quelque chose de sexuel. Parce que dans notre tête, ça va déclencher tout plein de trucs. Ah ouais, donc il a des attentes, donc il faut que je me mette dans le mood, c'est beaucoup de travail. L'affection non sexuelle, bien expliquée à son mari, va travailler pour nous et permettre de décrire le chemin du désir qui va amener au plaisir.
2: Et quand une femme dit bah enfin moi j'ai vraiment zéro désir.
0: Oui,
2: jamais. Jour 14, 15, 23, 28, il y a jamais rien et en fait c'est tout le temps une corvée, j'essaye d'esquiver etc. Et qu'il n'y a pas de problème de santé particulier, mais il y a vraiment juste zéro désir. Ça peut venir d'où? Et puis surtout, comment y remédier? Parce que le chemin, peut-être que bah là, il n'y a même pas de mémoire.
0: Elle n'a jamais pris le chemin.
2: Ouais.
0: C'est vrai, malheureusement, beaucoup de femmes sont dans la situation que tu décris, Annabelle. Et il y a deux raisons, la plupart du temps, deux extrêmes. Il y a le puritanisme, c'est-à-dire appeler mal ce qui est bien et bien ce qui est mal. Et il y a bien sûr tous les excès ou les abus dans la sexualité. Et donc, une femme qui n'aura jamais découvert le chemin, pas encore, parce qu'après une telle émission et une autre conversation, j'espère que je vais avoir déclenché des envies, encore découvert le chemin.
2: Il reste que 25 minutes, les filles.
0: On s'accroche, restez avec nous, on y va. Ben, en fait, elle va pouvoir apprendre à réaligner la définition, les attentes derrière la sexualité. Le puritanisme dit que la sexualité, c'est vraiment le mal nécessaire juste pour avoir des enfants, puis après, quelle corvée, j'ai mal à la tête, etc. Mais non, c'était un cadeau que Dieu nous a donné pour attacher l'âme, le corps, l'esprit entre mari et femme. Ça déclenche une protection spirituelle sur le couple. Donc plus on apprend à avoir envie, plus on apprend à avoir du désir d'ordre sexuel, qui va prendre des formes différentes selon notre saison de vie, plus on sera protégé spirituellement. Ça, c'est un discours qui choque au démarrage les femmes qui ont grandi dans un contexte puritain. Mais si elles laissent le Saint-Esprit travailler, elles vont voir en fait le côté spirituel du plaisir. Et du besoin.
2: Et là, en fait, c'est parce qu'il y a une forteresse, en fait. Et du coup, même ton corps, à ce moment-là, résiste. Parce que tu dis c'est mal.
0: C'est ça.
2: Donc, puisque c'est mal, je fais tout pour ne pas le vivre.
0: Quand on dit c'est mal, on fait on-off. En fait, on a éteint la capacité de notre corps à avoir du désir et donc à avoir une libido. Remets-le on et regarde ce que Saint-Esprit va faire avec. Plus tu seras connecté avec ton mari spirituellement et émotionnellement, plus tu auras envie du désir au niveau de lui, au niveau physique. Et oui, ce sont des forteresses qu'il faut démonter parce qu'on a cru que c'était mal et que c'était bien ou pas bien. Mais c'est un cadeau que Dieu nous a donné. Et puis du côté des femmes qui ont été abîmées par un excès dans leur sexualité ou des abus, etc. Eh bien, un travail de guérison, bien sûr, un travail de guérison pour les blessures qui sont réelles, qui sont douloureuses, va lui permettre de redécouvrir la sexualité dans le cadre de Dieu. Mais le sexe qui aurait été abîmé n'a rien à voir avec la connexion sexuelle entre un mari et sa femme, en fait. Pour moi, il est plus facile d'aider une femme qui a subi des choses et fait des choix qu'elle regrette, de l'amener à voir la sexualité selon le cœur de Dieu. C'est plus facile pour moi ce chemin-là que le chemin du on-off. C'est tout éteint. Parce que la femme qui a mal démarré ou mal subi sa sexualité, donc qui a subi du sexe, elle va comprendre le côté spirituel. La femme qui a été écrasée par du puritanisme, elle croyait qu'elle le faisait pour Dieu. Et donc, c'est une dimension spirituelle à retricoter, en fait, en mon sens. Une fois qu'on a remis Dieu au centre, eh ben, on a envie d'apprendre et de redécouvrir ce chemin du plaisir.
4: Et tu as parlé des excès. La question que je veux poser, c'est est-ce que, justement, le désir, est-ce qu'il il est fonction de l'âge de la personne ou alors peut-être de la quantité de la pratique
0: Oui, une très bonne question. C'est vrai que plus on pratique et qu'on prend le chemin du désir, donc on entretient sa libido, plus on va avoir envie, en fait. Ça, c'est un muscle, quelque part. Enfin, c'est une fonction qu'on va pouvoir développer. Donc, plus on pratique, dans le cadre du mariage, plus on aura envie, quand on pratique à deux. Mais maintenant, ça dépend aussi de notre saison de vie. Une femme qui vient d'accoucher, elle va avoir tendance à être satisfaite au niveau physique avec la connexion avec son enfant. Il va falloir qu'elle réapprenne à devenir épouse aussi. Une femme en ménopause va avoir des baisses d'hormones qu'il va falloir qu'elle apprenne à compenser. Donc, il y a aussi un parcours de saison.
2: Mais quand, par exemple, on parle de la ménopause, baisse d'hormones, est-ce que c'est une fatalité? Ou alors, est-ce que tu résistes à ta baisse d'hormones, ta conscience? Ok, là, je sens, tu vois, que ma libido baisse, je comprends pourquoi physiquement. Alors, est-ce que je traverse cette saison comme ça, puis voilà, ce sera différent? Ou alors, je me dis, non, je vais compenser d'une autre façon.
0: On va compenser et apprendre à fonctionner avec notre saison. Je vais en profiter pour glisser mes quatre portes. Les quatre portes qui vont déclencher le plaisir. Je les rappelle, on les a vues dans l'orgasme. Mais si jamais tu prends juste l'émission en cours, la porte 1, c'est le cerveau. C'est ce qui va nous donner envie. Donc, tout le côté affection non sexuelle va être hyper important. N'importe quelle saison de la vie, nos portes, les choses qui vont nous stimuler vont être différentes. Ça va être la vue du corps du mari, ou un bisou du mari, ou le calme à la maison, ou du bruit dans la maison. On adapte à la saison. La porte numéro 2, c'est la bouche. Les baisers, il faut maintenir cette connexion amoureuse du baiser, parce que ça va déclencher des choses dans notre corps. Puis la poitrine, et puis le sexe, tout ce qui va être d'ordre sexuel. Donc effectivement, si on est dans la ménopause, il y a plus de sécheresse vaginale, l'œstrogène chute, on n'arrive plus à le fabriquer, donc il faut anticiper, mesdames. Allez voir votre médecin naturopathe, votre médecin généraliste, votre gynécologue, et le médecin va accompagner le changement de vie au niveau des hormones, il ne faut pas subir, il faut anticiper. D'ailleurs, c'est très très important pour une femme qui sait que la ménopause arrive. Ça dépend de l'âge et s'il y a une opération au niveau endométriose, etc. Peut-être que la ménopause va arriver plus tôt. Mais préparons-nous à l'avance parce que si on n'accompagne pas notre corps dans la transition, eh bien en fait, on vieillit beaucoup plus vite. Une femme qui n'a rien fait, du jour au lendemain, j'ai envie de dire, donc ça va très vite.
1: T'as pris un coup de vieux.
0: Et ça aide pas.
3: Tu parles
1: fait peur alors.
3: Au niveau ménopause, tu parles du corps, mais c'est au niveau sexuel là ou c'est au niveau.
0: Oui, c'est au niveau sexuel et au niveau du corps.
1: Au niveau du corps aussi.
0: Au niveau du corps, d'un seul coup, là.
1: Tu te réveilles.
0: Presque. Ça fait ça. Tu te réveilles presque. Si t'as rien fait. Non, j'espère que je vous donne envie de. Elles ont peur. Quand la ménopause.
1: C'est quand ce jour.
0: Ça s'anticipe. C'est pour ça que ça s'anticipe. Ce sont des bonnes questions. Ça s'anticipe avec des choses toutes simples. Des fois, il suffit de prendre des compléments alimentaire. Je ne vais pas vous donner de prescription, bien entendu, mais allez voir votre médecin. Même en côté naturel, il y a des huiles, des tisanes, des choses qui aident notre corps à compenser et qui vont accompagner le changement au niveau des niveaux de testostérone dans notre corps pour que notre corps continue à l'intégrer après. Mmh. Sinon, si vous laissez passer le cap, bah, c'est pas la fin du monde non plus, mais on a le bonheur de le savoir, donc on peut l'anticiper. Donc, faites-vous accompagner, mesdames, avant. Et si vous avez pas, si vous avez envie de vous regarder le matin et de dire bah ok je vieillis pas trop mal quoi, ça s'accompagne et comme la porte numéro un c'est le cerveau, si je reste bien alignée avec ce que je vois dans le miroir, parce que je peux avoir 95 ans et être très belle, hein, moi j'ai connu des femmes de 90 ans, elles sont magnifiques, elles sont bien dans leur peau et ça commence ici, elles sont bien dans leur peau à tous les niveaux, mais dans leur tête d'abord. Donc oui, on l'accompagne. Et puis s'il y a une sécheresse vaginale, c'est pas grave, on compense, il y a plein de choses, plein de moyens techniques, des gels, des huiles qui peuvent être prescrites ou qu'on peut compenser.
3: Et
0: j'ai envie de poser des questions.
3: Ouais, j'ai envie de poser. J'aime bien ça. Au niveau de l'avancement de la vie, est-ce que tu peux, je sais que c'est propre à chaque couple et tout, mais est-ce qu'il y a quand même une fréquence du coup, parce que tu dis que c'est bien de pratiquer tout ça, donc j'imagine qu'on le fait peut-être moins vieux que jeune, je sais pas.
0: Alors ça c'est une bonne question aussi, mesdames, vous avez des bonnes questions, hein, vous vous demandiez si vous auriez des questions, mais vous
1: tu sais qu'ils baillent dans les maisons de retraite.
0: En fait il y a un creux chez la femme, il y a un creux au moment du passage de la ménopause, justement pour on s'adapte et puis elle ressort de l'autre côté en se disant, je peux plus jamais tomber enceinte là. Yes. Et donc elles ont une explosion de désir, la libido parfois est vraiment boostée, surtout si elles ont envie de rester connectées. Leur libido se retrouve boostée. Donc oui, il y a une phase qui va être un petit creux, puis ça va monter. Il y a des creux en fait dans la vie, la grossesse, l'allaitement.
1: C'est juste de pas rester dans le creux.
0: Voilà. Et la fréquence. Ça, c'est quelque chose que vous nous avez peut-être entendu dire avec Eric, entre une fois par jour, une fois par semaine.
4: D'accord.
0: Pourquoi ? Parce que quand on a une relation sexuelle avec son mari, on reste dans le cadre du mariage, les échanges de fluides permettent au corps de garder les mêmes niveaux de connexion au niveau physique, émotionnel et spirituel. Et juste pour avoir un ordre d'idée, mais la durée de vie du sperme du mari dans le corps de la femme, c'est 3 jours. Donc, l'idéal, c'est quand même 2 à 3 fois par semaine, parce qu'on a en permanence connexion, on porte à l'intérieur de nous en fait un bout d'ADN de notre mari. Et ça garde nos corps. Toutes les femmes disent non, mais juste moi je vais aux toilettes après parce que. Est-ce que je fais du sperme du mari après ? Tu vas aux toilettes, personne ne sera offensé, il n'y a pas de problème. mais il y a des échanges de cellules et d'ADN à l'intérieur, ce qui fait qu'on fait un. Quand la Bible dit ils ont fait un, ben c'est âme. Bien sûr, nos âmes sont connectées. Esprit, spirituellement, on est protégé, mais au niveau du corps, nos corps sont en symbiose et connectés. Ce qu'Eric ressent, ça va peut-être vous faire sourire, mais même, on l'a déjà expérimenté, même s'il est dans un pays différent, je sais ce qu'il ressent, émotionnellement et spirituellement. Ça, c'est parce qu'on fait un. Et que donc, au niveau de la sexualité, il y a une vraie connexion.
3: Mais donc... au travers de tous les âges.
0: Tous les âges.
3: Ok, d'accord.
0: Et après, la forme peut être différente. S'il y a un problème de prostate et qu'il y a plus de l'érection n'est plus possible, etc. Ben, il y a plein de façons de faire l'amour. C'est ça qui est bien. C'est qu'il n'y a pas que la pénétration vaginale. Tout ce qui va connecter nos corps, les caresses. C'est pour ça qu'il faut la porte 1, 2, 3 et 4. Parce que, avec tous ces accès-là, en fait, on va pouvoir rester connecté au niveau du corps, de l'âme et de l'esprit. Donc, tout ce qui va mettre en action du plaisir, du bonheur au niveau physique, sexuel émotionnel et spirituel va être une connexion sexuelle avec le grand S dans le côté très sanctifié de la chose et va nous garder connectés. D'accord. Tout au long de la vie.
3: Et j'ose poser cette question, mais supposons.
1: Ose, Laure.
3: Non, mais supposons, tu pars en vacances, je sais pas moi.
0: Séparés.
3: On est séparés pendant une semaine, deux semaines, tout ça. Comment tu fais pour garder cette connexion ou est-ce que tu la gardes?
0: Alors ça, c'est très bonne question.
3: Tu fais plus avant, plus après. Ouais.
0: Et qu'est-ce que tu fais quand
4: je
0: le mari
4: pas pour toi, c'est clair.
0: Si tu voyages pour le travail ou quoi que ce soit. Ok. Bah, ça, c'est une vraie conversation à avoir ensemble. Mm. De quoi vous êtes. Avec quoi vous serez OK les deux? Les trois règles pour ce qu'on peut faire dans le cadre du mariage, c'est 1. Est-ce que ça se passe entre vous deux, mari et la femme? 2. Est-ce que les deux sont d'accord? Est-ce qu'il y a un consentement mutuel? Et est-ce que 3, la troisième règle, c'est pour le bonheur et le plaisir sexuel de l'autre? Une fois qu'on a ces trois questions en tête, je vais vous faire des scénarios. Supposons que un des deux dans le couple va travailler sur une plateforme pétrolière et est parti pendant 2 mois. Voilà. Qu'est-ce qu'on fait? Si les deux décident que bah, ils vont se retrouver sur une app FaceTime, FaceTime, Skype à l'époque, quelque chose qui nous connecte. Il y en a qui ont déjà testé. une application qui va être sécurisée, bien sûr. Attention, non, vous trompez pas avec qui vous connectez. Je sais pas alors avec ce que t'es parti, mais il faut un peu de travail technique en amont. Est-ce que ça se passe entre vous deux? Est-ce que vous êtes d'accord tous les deux? Est-ce que c'est pour le plaisir de l'autre? Si vous êtes d'accord, ne nous le racontez pas, mais faites-le. ça vous garde connecté.
3: C'est intéressant, ça. Je suis sûre que c'est une alternative que les gens...
0: Bien sûr. Mais s'il y en a un des deux qui dit « je suis pas à l'aise avec ça », eh ben, on le fait pas. Mais ça peut être un moyen de rester connecté. Maintenant, si vous, tous les deux, vous vous engagez à prier pour l'autre, vous en parlez ensemble, vous vous envoyez des petits mots, si vous n'avez pas de communication, je pense, quelqu'un qui serait dans une situation militaire et serait undercover, pas de communication, bah, t'écris des mots à l'avance. Et tu times pour qu'il y en ait 2 ou 3 par semaine qui puissent ouvrir. On peut être créatif, en fait, pour trouver un moyen d'avoir une conversation intime, sexuelle, avec son conjoint, même quand il est loin. Ça nous garde connectés.
1: Donc, on maintient la connexion, mais d'une façon créative, tout en restant dans le fameux triangle. Et d'ailleurs, en parlant du triangle, c'est juste nous deux. Maintenant, il y a des femmes qui peuvent dire bah, « Moi, mon mari, en fait, il m'attire pas.
0: Oui. »
1: Parce que, bah, pour différentes raisons. Donc, il y a cette première chose-là.
0: Oui.
1: Et la deuxième chose... certaines femmes aussi ont été surprises par leur propre corps d'avoir comme un sursaut ou un truc face à un autre homme, alors que tu vois, elles ont une libido peut-être très faible avec leur mari. Mais peut-être ces femmes-là se sont pas dit « Ah, mon mari, je l'aime pas », etc. Tu vois.
0: Oui, donc le sursaut dont tu parles, c'est très hormonal. C'est une hormone qui s'appelle la PEA, phényléthylamine, peu importe. C'est l'hormone du désir et du coup de foudre, en fait. Et c'est vrai que des fois, elle peut être stimulée juste à la vue d'un bel homme. Merci Seigneur pour les beaux hommes. sauf que si c'est pas le cas, c'est un problème. Le fait que d'être que des deux, c'est aussi dans nos pensées. Ça, c'est un vrai piège des dames. Les dames, elles se disent, personne ne le saura, mais pour pouvoir avoir du plaisir avec mon mari, il faut que je pense à George Clooney ou je ne sais qui. Attention, c'est un piège, parce que tu fais rentrer quelqu'un d'autre. Jésus est très clair, hein. Si tu convoites avec les yeux quelqu'un d'autre, t'es déjà en adultère. C'est ce qui se passe dans la tête des femmes. Alors, dans ce cas-là, mon conseil sera de, attention, avec quoi tu nourris tes yeux et ton âme. Ces femmes-là, elles se retrouvent piégées souvent parce qu'en fait, elles regardent beaucoup de vidéos, de films à l'eau de rose, et elles nourrissent l'image de l'homme idyllique, tu vois, et ça peut être émotionnel, ça peut être un homme serviteur, ça peut être, j'en sais rien, le trip qu'elle se fait, cette femme-là, mais si elle nourrit beaucoup avec des réseaux et quelque chose d'autre que son mari, elle puisse pas à la source de son couple. Donc mon conseil va être coupe la source qui est extérieure, parce que tu te mets toi-même en danger. Donc peut-être que pour un temps, il faut faire un jeûne de choses qui vont être un peu romantiques ou à l'eau de rose. Tu fais un jeûne de ça pour pouvoir regarder ton mari différemment. Maintenant, si le mari ne se douche pas, il ne se rase pas, il ne se lave pas, il ne sent pas bon de la bouche, tu auras moins envie. Il y a beaucoup de femmes qui n'osent pas dire, mais il faut le dire. Tu peux dire à ton mari, tu es tellement sexy quand tu viens de te doucher. Et puis tu sens meilleur et ça m'aide. C'est très classique, hein. Et puis, oui.
3: Et dans les petites parenthèses, parce que t'en parlais un peu au début aussi, ce côté où les hommes vont être plus visuels, je pense.
0: Oui.
3: Et nous, c'est vrai que, tu sais, moi, si mon mari fait le ménage, c'est ça qui va comme.
0: C'est super sexy, tu vois.
3: C'est pas forcément parce qu'il est super musclé.
0: Mais oui.
3: Même si c'est super, mais c'est secondaire. Et c'est vrai que des fois, ben, tu sais, t'as besoin d'avoir, ben, c'est important que l'homme soit aussi. Enfin, on a, comme tu disais, on est plus émotionnel. Oui. Puis on n'a pas les mêmes besoins que, oui. qu'eux. Donc on va réagir différemment
0: c'est
3: aussi.
0: Ça. Mm-hmm. Et c'est vrai que, ce côté service rendu est très sexy pour les femmes. La façon avec laquelle les maris s'occupent des enfants, c'est très sexy pour une femme, etc. Donc, on communique ça à notre mari, mais il y a aussi le côté physique. Mmh. Et moi, j'entends plein de fois des femmes qui disent bah, « Sa bouche sent pas bon, j'ai vraiment du mal. Mmh. » Tu lui as demandé de se laver les dents pour toi. Est-ce que tu l'as fait ? Dans ce cas-là, par contre, s'il te demande de mettre une nuisette ou de faire de la peau douce, bah, tu fais la peau douce. Hein. Bien sûr, ça va dans les deux sens. Mmh. Il faut pas hésiter à essayer de comprendre pourquoi.
5: Aussi.
0: Je le regarde, j'ai pas envie.
5: Ouais.
0: Est-ce que c'est parce que justement il n'a pas été présent aujourd'hui, il ne m'a pas dit je t'aime, ou est-ce que c'est parce que vraiment il ne s'est pas douché quoi. Et tu lui communiques, alors attention de ne pas dire ouais, j'ai jamais envie de toi parce que tu pues, j'ai jamais dit ça. Mais on peut arriver à lui dire, t'es tellement sexy, quand tu prends une douche et tu sens bon et ça me donne envie de toi, mais ça va le stimuler lui aussi. Donc il ne faut pas hésiter à mettre des mots sur ce chemin du plaisir, c'est ça qui déclenche la libido en fait. C'est, je sais que s'il sent bon de la bouche et qu'il sent bon des dessous de bras, eh ben je vais avoir envie de lui. S'il est rasé ou pas rasé, s'il a des chaussettes à carreaux ou pas, tu vois.
4: On sait que ça prend une analyse comme personnelle de.
0: Oui, oui, parce que oui, ça prend la connaissance de soi parce que la libido, le désir et le plaisir féminin, il est complexe et il demande de l'investissement chez nous les femmes. Je vais m'autoriser, porte numéro un, à comprendre ce dont j'ai besoin. Et je vais m'autoriser à avoir envie en fait. Il faut que j'ai envie d'avoir envie. L'envie d'avoir envie, si on a du mal à la caler, ben, pense à la protection spirituelle. Pense au bonheur aussi de ton couple en fait. Ton mari, il va être mieux. Hein. Il va y avoir plein de bienfaits. On a vu avec l'orgasme. Hein. Tout le monde, et c'est bénéfique pour tout le monde en fait. On l'a vu avec l'émission sur l'orgasme. Ça va faire du bien à tout le monde. Ça va faire du bien spirituellement, ça va faire du bien physiquement, émotionnellement. Donc, travaille l'envie d'avoir envie ici. Et puis ensuite, eh ben, regarde à ce qui te fait envie aujourd'hui.
5: Et comment communiquer peut-être à un mari quand on passe, en tant que femme, on passe par un moment vraiment difficile. Et puis là, je parle, t'es la perte d'un enfant, t'es des choses vraiment lourdes où t'as plus envie, t'es complètement déconnecté. Et puis on comprend que, bah voilà, il peut y avoir un temps, mais est-ce que vraiment ce temps doit durer selon la restauration de la personne, ou alors je dois, en tant que femme, me dire, ben non, je dois réintégrer la sexualité dans ma vie, même si j'en ai pas envie.
0: Oui, comment c'est y a une différence entre je ne veux pas et je ne peux pas. Tu parles par exemple de la perte d'un enfant, là on est dans une zone de là je peux pas. Là je peux pas, je suis en train de traverser un truc qui est horrible, il n'y a pas de mots pour expliquer ce que je suis en train de vivre. Je vais avoir une zone de creux où il n'y aura peut-être pas de sexualité, de connexion, pas de libido, en tout cas pas de désir.
5: On
0: respecte ce creux, on l'accompagne. Il faut surfer la vague. Quand la vague elle est dans le creux, bah, on la surfe, mais ne t'y installe pas en fait. Parce que la sexualité reconnectée avec le mari va ramener une pulsion de vie aussi, et une guérison émotionnelle et une guérison spirituelle. Donc souvent je dis l'appétit vient en mangeant, et là bah, là, il faut peut-être se dire, ça va me faire du bien, en fait, d'être dans les bras de mon mari. Et on laisse on laisse le moment du désir revenir. Et des fois, une femme qui traverse des deuils difficiles comme ça, elle se dit, j'ai pas le droit d'être heureuse maintenant. Si t'as le droit, en fait. Il faut que tu te donnes le droit.
5: Parce que ça peut sembler paradoxal, parce que tu as énormément de tristesse, énormément de chagrin, puis en même temps, tu te dis, je vais avoir du plaisir. Est-ce que c'est cohérent dans la saison ?
0: C'est cohérent dans la saison dans laquelle tu traverses. Et ça fait partie des cadeaux de Dieu pour amener de la guérison. Tu vois, après un deuil, les femmes sont souvent choquées de cette pulsion, justement, d'ordre sexuel très forte. C'est une pulsion de vie. Des fois, après un adultère aussi, la femme a une pulsion de reconquête du terrain, si le mari l'a trompée, par exemple, ou de reconnexion avec son mari, etc. Donc, ça semble pas logique de l'extérieur, mais c'est une guérison de l'intérieur que Dieu nous donne grâce à une sexualité connectée avec son mari.
5: Et j'ai perdu ma question.
0: Elle va revenir.
1: Oui, je sors de la vague.
0: On était dans les creux des vagues de, par rapport au désir.
1: Ah bah écoute, je sais plus. Je sais plus si t'avais une question.
0: Si on veut résumer, pendant que vous rechargez vos questions,
1: oui.
0: En fait, si on veut résumer, c'est vraiment un chemin, le chemin du plaisir et le chemin du désir que je vous encourage à entretenir tout au long de votre vie. Et une des beautés de du plaisir au féminin et du désir au féminin, c'est qu'en fait, il est variable. T'as retrouvé ta question ?
1: Ouais, mais vas-y.
0: Donc, il est variable. Et souvent, ça laisse les hommes perplexes parce qu'ils disent « Ouais, mais alors justement, tu vois, j'ai entendu qu'il fallait faire la vaisselle, j'ai fait la vaisselle, ça a marché une journée, mais ça n'a pas marché le lendemain. » Ah oui, mais parce qu'il y a un jour, ça marche, et puis un jour, t'as envie d'autre chose. Et c'est OK. Je pense que Dieu a permis ça pour qu'on puisse continuer d'avoir des conversations ouvertes avec nos maris, en fait.
1: C'est ça. Parce que souvent, on parle du manque du libido chez la femme. Mais il peut y avoir aussi une forte libido.
0: Ah,
1: est-ce que
0: chez la femme.
1: Ouais. Je pensais à ça, tantôt. Est-ce qu'il peut y avoir une trop forte libido aussi ?
0: Donc déjà, oui.
1: Forte et trop forte.
0: Il y a un shift, un changement dans la société qui est en train de se produire. La libido des femmes monte et la libido des hommes descend. Et on se retrouve avec des hommes en fait qui n'ont pas envie, qui eux aussi font le coup de j'ai mal à la tête et ils se retrouvent castrés par leur femme par exemple, une femme qui va avoir un fort caractère par exemple ou un gars qui a du mal à s'affirmer ou un problème de testostérone et leur libido descend. C'est très complexant pour une femme qui se dit moi je suis pas normale. Voilà, et pendant toute une émission elles vont parler de comment activer le désir chez la femme, mais moi j'en ai trop. Là aussi on va apprendre à ajuster, à canaliser vers le mari, déjà apprécier. Si votre femme, messieurs, et votre femme a beaucoup de libido, merci Seigneur pour ça. Et madame, si ça a beaucoup de libido, c'est une bénédiction. Parce que ça va te permettre de rester bien protégée dans le cas de ton mari. Et il ne faut pas hésiter, exactement comme le mari, à bien communiquer. Moi, j'ai envie de toi 3 fois par semaine, ou 4 fois par semaine, ou 1 fois par jour. J'en ai besoin. J'en ai besoin pour me sentir protégée, pour me sentir connectée, pour me sentir apaisée.
1: Ça fait pas de cette femme-là une nymphomane.
0: Pas du tout. Pas du tout. C'est juste que peut-être qu'elle a beaucoup de stress à l'extérieur. Si elle a un métier stressant où elle est entourée, de beaucoup d'enfants et elle en peut plus à la fin, elle a envie de se sentir femme. Il y a plein de raisons. Ça peut être hormonal, ça peut être dans son énergie. Elle a un niveau d'énergie très élevé, etc. Et comme je le dis toujours, même avec les maris, on est parti pour 15 minutes, quoi. Pour une relation sexuelle complète. Tu transmets à ton mari avec des mots qui vont le valoriser, mais j'ai besoin de toi, c'est toi qui peux me donner cela. Et t'assumes, madame, si c'est ce que tu ressens, merci Seigneur, t'as pas besoin de mettre la machine en route, t'es pas un diesel, t'es une voiture de course. Alléluia.
1: Et donc, il n'y a pas de honte à avoir non plus, c'est pas une anomalie.
0: Pas une anomalie.
1: Et ni non plus une anomalie spirituelle, parce que je pense que des femmes sont sous un jour, se disent, j'ai peut-être un esprit ou un truc pur.
0: Non. Le défi va être de rester connectée à son mari, bien sûr. Elle va avoir besoin de ne pas se laisser partir ailleurs, mais si elle est connectée avec son mari, mais au contraire, elle a besoin d'être protégée par son mari sexuellement, donc c'est une très très bonne chose. Ça arrive aussi avec des femmes qui ont une influence spirituelle, parce qu'elles ont beaucoup donné spirituellement, elles vont avoir beaucoup de désirs au niveau sexuel. Nous fonctionnons comme des vases communicants, donc les trois sont connectés. Encore une fois, selon là où il y a la pression, elle aura besoin de soulager. Non, c'est une bonne chose. Ne résiste pas, mais dirige bien vers ton conjoint. C'est ça la clé. Pour une femme qui a une libido très élevée et du désir très présent.
1: Peut-être qu'on ne se le dit pas forcément de cette façon-là, mais en fait, en tant que femme mariée, c'est le désir de toute femme mariée d'avoir une vie sexuelle épanouie. Peut-être qu'on ne sait pas c'est ça le problème, c'est quoi une vie sexuelle épanouie. Donc, on ne sait pas mettre de mots, on ne sait pas ce serait quoi mon épanouissement. Est-ce que mon épanouissement, c'est mon mari me demande jamais rien puisque je n'ai pas envie? Ou alors, finalement, on vient plutôt d'entendre que ce n'était pas ça, le vrai épanouissement, c'est de pouvoir apprendre à se connaître et puis aussi à laisser le Saint-Esprit nous enseigner, nous conduire. Et ça, peut-être qu'en tant que femme, avec certains arrière-plans religieux, ça peut même être des prières difficiles à faire. On se dit, c'est parler de ça avec Dieu, c'est un peu ouh. Et pourtant, c'est un sujet qu'on peut amener et qu'on devrait amener en prière.
0: Ouais. Si c'est un défi, le désir, prie ensemble pour ça. Demande à Dieu d'activer ça chez toi si tu n'en as pas, ou de t'aider à canaliser bien ton énergie sexuelle et ton désir. Mais c'est hyper spirituel, en fait. C'est un cadeau que Dieu nous a donné. Il y a des études dans le monde séculier qui démontrent qu'une femme qui n'a qu'un seul partenaire sexuel, donc un mari, découvre du plaisir et un apaisement au niveau physique que les femmes qui ont plein de partenaires ne connaissent pas. Mmh. Et il y a un vrai cadeau derrière la sexualité qui nous connecte à notre mari ou qui est bien canalisé quand on est célibataire. Il faut qu'on arrête de résister à ce cadeau de Dieu et qu'on le remette à la bonne place. Et comme tu l'as dit, invitez le Saint-Esprit dans votre sexualité de femme et de couple. De femme quand on est célibataire, de femme quand on est femme mariée et de couple quand on est marié. Mmh. Ça va vous donner une dimension toute nouvelle, en fait, de la sexualité, du désir, donc de la libido et du plaisir.
3: Mmh. Et on dit aussi que c'est bon pour la santé.
0: Ah oui, c'est bon pour la santé. Ouais. Ah oui, c'est
4: bon. Wow, après l'émission.
0: C'est bon pour la santé.
4: C'est bon,
0: ouais.
4: Ouais.
0: Ah oui, oui. Ah.
4: Tu peux rester en forme.
2: Ça retarde le vieillissement.
0: Ça retarde le vieillissement. Et ça, surtout, ça nous garde connectés, quoi. Mmh. Donc, ouais, ça... C'est indispensable. Je ne sais pas comment les couples font pour rester amoureux sans sexualité. Mmh. Ça garde le fun dans la vie de couple. Et encore une fois, elle peut prendre notre sexualité, notre désir, la libido va prendre des formes différentes selon notre saison de vie. Mais on peut être à 95 ans encore amoureux et avoir envie de l'autre.
3: Et même des fois, on dit qu'il faut même dissocier des fois même les choses de la vie à... Tu sais, des fois, tu vas peut-être pas avoir envie de connecter parce que t'es énervé après la personne, ouais, ou parce qu'il y a quelque chose. Mm. Mais qu'il faut réussir à dissocier parce que, comme tu dis, c'est bon, cette union-là est bonne pour le couple, oui, et ça rapproche. Et des fois, ben, l'ennemi pourra en profiter pour dire, ben non, mais regarde ce qu'il a fait, regarde ce qu'elle a fait, donc ne connectez pas. Et finalement, c'est un piège parce que il faut le dissocier, en fait, c'est de la vie courante.
0: Plus on connecte sexuellement, plus on peut faire face aux défis de la vie courante.
2: Mm-hmm. Et pas l'inverse.
0: Et pas l'inverse. Mmh. Exactement, c'est un très bon point.
2: Mais merci beaucoup. Merci Rachel. Merci pour toute cette semaine enrichissante. Écoute, la prochaine fois que tu viendras, je ne sais pas de quoi on parlera, mais on trouvera un sujet, en tout cas. Mais merci d'avoir répondu.
3: Peut-être avoir plein de bébés bientôt, là.
4: Ah, on va compter dans 9 mois. Ouais,
2: merci d'avoir répondu à toutes ces questions sans tabou et de façon directe. Comme j'ai dit en commençant, je crois que c'est des questions que beaucoup se sont déjà posées, mais alors à savoir à qui les poser, c'est toute une autre histoire. Donc merci beaucoup Rachel, et puis à vous qui nous avez suivis, je vous dis à la semaine prochaine, et puis n'hésitez pas à laisser vos commentaires, et puis dites-nous aussi les sujets que vous aimeriez qu'on puisse aborder lors des prochains podcasts. Et voilà, on vous souhaite une bonne fin de semaine, bon week-end, bye bye.
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tous, bienvenue dans À table avec Annabelle. Aujourd'hui, nous parlons des blessures, pas de nos blessures, mais des blessures du mari. Comment, en tant qu'épouse, on peut accompagner notre mari alors qu'il a un parcours, il a eu une enfance, il a eu plusieurs années, peut-être beaucoup, peut-être un peu moins d'années avant de nous connaître. Et puis dans le mariage, on rentre et puis on peut découvrir tout ce passé, toute cette histoire et surtout les conséquences que son enfance, que son histoire a pu avoir sur lui. Et il y a beaucoup de femmes qui peuvent se sentir impuissantes à ce moment-là, de se dire mais comment est-ce que je vais l'aider, comment est-ce qu'on va pouvoir s'en sortir maintenant. J'ai l'impression d'être coincée, d'être emprisonnée dans ces blessures. Et j'aimerais vous dire que nous pouvons, la Bible dit qu'en tant que femme, nous sommes une aide. Et nous avons aussi cette grâce quand Dieu nous a dit d'être une aide, nous a demandé d'être une aide, a déclaré que nous étions une aide. Il nous a aussi donné une grâce pour pouvoir être cette aide efficace

0: être mort par ces mêmes septembre. 10, 8, 6. La population ne croit pas à Ebola. Parce que du temps antérieur, les gens vomissaient du sang et diarrhée.
1: Hôpitaux publics comme privés ont fermé. Jonas Kasunzu est infirmier à Bafabango. Il évoque la perte des soignants et le manque de matériel.
2: On a cessé avec les activités par les comportements de la population. Nous avons aussi le risque des attaques et nous n'avons pas aussi des équipements de protection.
1: Désormais, les patients suspects ou atteints de la maladie à virus Ebola sont transférés vers la localité de Nyanya, située à une cinquantaine de kilomètres de Bafabango. Mais sur place, les moyens manquent. Pas d'infrastructure adaptée, pas d'ambulance. Le docteur Joseph Pemanoukoué tire la sonnette d'alarme.
3: Nous manquons les moyens. Notre CT, ça ne répond pas au nord. On n'a pas d'ambulance. Il y a des malades, des ils prennent les transports communs, imaginez la chaîne de transmission.
1: La zone de santé de Nyanya, frontalière de la Tchopo et du Haut-Ouélé, est placée sous haute surveillance depuis le 1er juillet par le gouverneur militaire de l'Ituri, Marcus Loïka, à Bounia, pour la Deutsche Welle.
4: Et puisqu'on parle de la situation des hôpitaux, voici une note plus encourageante du responsable de l'OMS dont je vous parlais tout à l'heure, qui était en visite en RDC. Selon lui, globalement, 700 lits sont désormais disponibles pour traiter les malades et le nombre d'installations de laboratoires est passé de 1 à 14. Le taux de suivi des cas contacts, donc pour briser les chaînes de transmission quand une personne est malade, ce taux de suivi des cas contacts approche aujourd'hui les 80%. Expulser les immigrés en situation irrégulière, c'est sur cette promesse que Donald Trump avait notamment bâti sa campagne pour revenir à la Maison-Blanche. Et cette politique migratoire des États-Unis ultra-restrictive, où les étrangers sont tantôt traités de criminels, de violeurs et de profiteurs, se traduit sur le terrain par des méthodes ultra-musclées de la police américaine de l'immigration, l'ICE, qui traque la population immigrée. Une nouvelle fois, une personne a été tuée par balle lors d'une opération de l'ICE hier dans le Maine, sur la côte Est. Il s'agirait d'un Colombien de 26 ans qui n'aurait finalement pas été la personne recherchée par la police. Une nouvelle fois, puisque il y a moins d'une semaine, un agent de l'ICE a abattu un Mexicain au Texas. Et avant cela, deux autres affaires avaient poussé des millions d'Américains à aller manifester. Ce qui nous amène maintenant au continent africain, puisque certains des migrants arrêtés par l'ICE, mais qui ne peuvent pas être expulsés vers leur pays d'origine sur décision de justice, se retrouvent renvoyés vers des pays en Afrique, des pays où ils n'ont souvent aucune attache et où ils n'ont encore jamais mis les pieds. En faisant pression, les États-Unis multiplient ces accords d'expulsion en échange d'une coopération renforcée, d'aide financière ou encore de visas de voyage. Alors à New York, notre correspondant Jean-Claude Abalo est allé à la rencontre de la diaspora africaine et de l'opposition américaine pour lui demander son avis sur la question.
5: La Maison-Blanche assure vouloir durcir la lutte contre l'immigration irrégulière et accélérer

0: Des communautés ont également négocié des trêves locales afin d'obtenir le passage de convois de carburant et de produits de première nécessité vers les localités isolées. L'historienne Élise Iboulde, enseignante chercheuse et ancienne ministre burkinabé de la Culture, est spécialiste des mécanismes traditionnels de résolution des conflits. Elle prend l'exemple des forgerons qui occupent dans sa communauté au Burkina Faso une place particulière de médiateur.
1: Je parle du forgeron parce que moi-même je suis métallurgiste, c'est-à-dire donc je travaille sur la métallurgie ancienne du fer. Et le forgeron, par exemple, dans nos sociétés jusqu'à aujourd'hui, est considéré comme un médiateur avisé. Chez nous, les Gourmanchés, à l'est donc du Burkina Faso, on l'appelle Souldano, c'est-à-dire donc l'homme de paix, l'homme de pardon. Pour ce qui est du forgeron, on trouve que sa parole est douce, elle apaise. Elle ouvre la voie à la médiation. Ce qui fait donc qu'il est considéré comme un conciliateur par excellence. Ici, par exemple, au Burkina Faso, le forgeron est parent à plaisanterie avec les peuls. Et dans un conflit aujourd'hui où les peuls sont fortement accusés, beaucoup de gens en parlent, il est important quand même que l'on puisse mettre le forgeron entre ceux qui accusent et les accusés. Et je crois que ça peut en tout cas nous permettre d'avancer.
2: Et au Burkina, donc, tout ça nous donne un chiffre, une statistique sans équivoque. 95% des litiges se règlent déjà en dehors des tribunaux.
0: Oui, donc on parle de petits conflits résolus, mais c'est de ces petits conflits fonciers, de transhumance ou encore de religion que naissent les grands conflits et qui attisent des velléités djihadistes. Depuis mai 2026, ces règlements traditionnels bénéficient au Burkina Faso d'une reconnaissance légale grâce à la loi Faso-Bukaoré adoptée par l'Assemblée législative de transition. Dans cette dynamique, des associations comme la Maison du Pardon accompagnent cette justice de proximité. Mais une question demeure, jusqu'où la médiation peut-elle aller face aux affaires les plus sensibles, comme celle des violences faites aux femmes? C'est une correspondance d'Alida Tapsoba.
3: Au Burkina Faso, la loi Faso-Bukaoré consacre désormais la médiation traditionnelle, une avancée qui encourage des initiatives comme la Maison du Pardon. Mais cette logique de réconciliation est-elle adaptée aux violences faites aux femmes? Pour Wenyam Tomadakin-Widrago, promoteur du patrimoine culturel, la justice traditionnelle ne se résume pas à la recherche systématique du pardon.
4: La justice traditionnelle aussi fonctionne en fonction du type de crime. La justice traditionnelle ne part pas dans le sens extrême de toujours concilier, non. La justice traditionnelle sanctionne aussi, la justice traditionnelle emprisonne, la justice traditionnelle aussi condamne à mort aussi.
3: Selon lui, la loi Faso-Bukaoré vient combler un vide en prenant davantage en compte les réalités sociales et culturelles burkinabées, même si cette justice coutumière présente encore des limites face à certaines infractions modernes.
4: Je peux prendre le cas de l'excision. Aujourd'hui, c'est vrai que nos chefferies traditionnelles disent qu'il faut arrêter l'excision, mais on n'a pas dit si tu fais l'excision, c'est quelle sanction. Donc traditionnellement, il y a des limites par rapport à cela.
3: Du côté de la Maison du Pardon, la présidente Taïbata Ouidrago assure que la médiation ne doit jamais se faire au détriment des victimes.
5: De manière générale, nous n'intervenons pas dans les situations qui relèvent exclusivement de la justice pénale ou lorsque la médiation pourrait exposer une victime ou un risque à son intégrité physique.
3: Face aux violences subies par les femmes, l'association mise avant tout sur la prise de conscience des populations face à ce type d'agression.
5: Nous estimons que la meilleure manière, en fait, de lutter contre ces violences reste avant tout la prévention. C'est pourquoi nous développons des activités de sensibilisation, d'éducation et à la culture de la paix.
3: Au Burkina Faso, où 95% des litiges se règlent déjà hors des tribunaux, le défi sera de concilier paix sociale et protection des victimes. Alida Tapsoba à Ouagadougou pour la Deutsche Welle.
2: Voilà pour le reportage. Alors, Kossivi, quel rôle les communautés locales, les chefs traditionnels, les leaders religieux, les femmes et les jeunes peuvent-ils jouer dans la prévention des conflits et dans la réconciliation?
0: Ils restent des acteurs clés puisqu'ils connaissent les réalités du terrain et jouissent souvent de la confiance des populations. Malheureusement, avec le renforcement du pouvoir des États centraux au profit des ministres, préfets et maires, les chefs traditionnels et coutumiers ont progressivement perdu une grande partie de leur autorité et de leur capacité de médiation, Marco.
2: Autre méthode de résolution.

0: des conflits ou d'apaisement des tensions, c'est ce qu'on appelle la parenté à plaisanterie.
1: Oui, c'est tout un art politique à l'africaine pour désamorcer la violence, insulter pour apaiser, se moquer pour éviter la violence. Et cela peut sembler paradoxal, mais c'est précisément le principe de la parenté à plaisanterie présente dans plusieurs sociétés africaines de l'Ouest, du Sénégal au Mali, en passant par le Burkina Faso, le Niger ou encore la Guinée. Elle autorise des échange moqueur entre familles, communautés ou clans liés par un acte ancestral. Par exemple, un Koné peut dire d'un Traoré qu'il est son esclave. C'est une licence à plaisanter qui permet de désamorcer les tensions avant qu'elles ne dégénèrent. Derrière l'humour se cache en réalité un véritable mécanisme de prévention des conflits, estime l'historienne Élise Iboldo.
2: Je donne un truc très banal. Moi, je suis Gourmandier, je suis parente à plaisanterie avec les YAATC, ça c'est vrai. Mais j'ai des difficultés à avoir des bagarres ou à avoir des problèmes avec ce peuple. Et dès que je me rends compte, même si je vais m'énerver, j'ai un petit couac avec ces gens, que je me rends compte que c'est un Yarga, je sais pas la peine. Ça passe plus facilement.
0: Mais est-ce que ce genre...
1: qui sont moins transmises qu'autrefois. L'historienne Iboldo, enseignante et chercheuse et ancienne ministre burkinabé de la culture, a des pistes de solutions.
2: Il faut donc que les personnes, par exemple les chefs coutumiers, aient un créneau pour intervenir toujours dans la société, pour intervenir à l'école ou ailleurs, dans les universités, etc.